plus l'emblème d'Afrique. Et aussi ceux que la joue succède à lui. Une vision céleste